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4: ¿Te imaginas hornear un pan dentro de la tierra? En Islandia.

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Bah oui, c'est parti. 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En passant devant les ponts, il y a une plante avec une belle grande fleur. Sur la droite, il y a des touristes qui marchent. Enfin, ils sont moins nombreux qu'à

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